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1: Il y a un white man dans la palais d'Anne Smith.
2: 1, 2, 3.